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1: À Amboise, un projet à 3 millions d'euros à l'arrêt. Le relais Sépia destiné à l'accueil de personnes âgées est quasiment terminé. Mais son autorisation d'ouverture a expiré cet été et aucune date de mise en service n'est fixée pour l'instant. À Tours, un homme a été condamné à 12 mois de prison avec sursis. Il avait participé à une extorsion violente à Amboise en mai 2025 où la victime avait été menacée avec un fusil factice pour lui soutirer 370 euros. À Blois, un an de prison ferme pour un homme de 41 ans. Il avait fait louer des véhicules par un complice dans plusieurs agences avant de maquiller les numéros de série pour les revendre. En Touraine, l'enquête sur les dégradations d'églises avance. 5 édifices religieux ont été visés en juillet et en août. Un couple a été interpellé ce week-end. En sport, une bonne nouvelle pour le Blois Foot 41. Le club de National 2 va enregistrer le retour de l'attaquant Destin Benzouzi, formé au club, alors que l'équipe reste en tête de sa poule. La nuit des châteaux revient du 16 au 18 octobre et 8 châteaux et domaines du département l'Indre-et-Loire participent. Parmi eux, Montrésor, Langeais, Challange ou encore Montpoupon.
0: La météo.
1: Du soleil ce matin et des températures comprises entre 21 et 23 degrés. Dans l'après-midi, toujours ensoleillé et 32 degrés pour les maxis.

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1: La météo.
2: Du soleil ce matin et des températures comprises entre 21 et 23 degrés. Dans l'après-midi, toujours ensoleillé et 32 degrés pour les maxis.
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2: Et on va parler du retour de la nuit des châteaux dans les bons plans de Marine. Notez bien les dates du 16 au 18 octobre. Le principe, découvrir des châteaux et des domaines viticoles à la lumière de la lune, dans une ambiance forcément très différente d'une visite classique. Et bonne nouvelle, l'Indre-et-Loire est particulièrement bien représentée avec 8 sites participants. Vous pourrez notamment découvrir le château de Besse-le-Château, celui de Montrésor ou encore le château de Jallanges à Vernoux-sur-Brenne, les vendredis 16 et samedi 17 octobre. Le château de Langeais ouvrira lui ses portes samedi et dimanche, tandis que Montpoupon à Serré-la-Ronde et la forteresse de Montbazon participeront uniquement le samedi 17 octobre. Et pour profiter pleinement de l'expérience, certains sites seront ouverts les 3 soirs. C'est le cas du domaine royal de Château-Gaillard à Amboise, mais aussi le domaine viticole Pierre et Bertrand Couly à Chinon. Une belle occasion de redécouvrir le patrimoine autrement au clair de lune. Les réservations et toutes les infos sont à retrouver sur nuitdeschâteaux.com.
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1: À partir de ce vendredi jusqu'à dimanche, c'est le grand week-end des journées européennes du

0: patrimoine. 6 visites sont programmées en Indre-et-Loire, le manoir des Basses-Rivières à Rochecorbon, la cave de Vouvray, le château de Marolles à Genillé samedi, le château de Saint-Germain à Saint-Jean à Saint-Germain samedi et dimanche, le nouveau parcours du musée Rabelais à Seuilly et une visite costumée du château de Champchevrier dimanche à Cléré-les-Pins. Côté festival, Voyage en guitare se tient à Chinon et l'été indien à Langeais. Le Touraine Jazz Festival, lui, tire sa révérence à Mont-Louis-sur-Loire. Mercredi 16 septembre prochain, la médiathèque municipale de Château-Renaud propose un jeu coopératif pour mieux comprendre l'illettrisme. En parler, c'est avancer, permet en une vingtaine de minutes de déconstruire les idées reçues et de mieux comprendre les difficultés rencontrées au quotidien. Un jeu accessible dès 10 ans, destiné aussi bien aux particuliers qu'aux professionnels. Les places sont limitées. Inscription au 02 47 29 60 42.
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3: À Amboise, un projet à 3 millions d'euros à l'arrêt. Le relais Sépia destiné à l'accueil de personnes âgées est quasiment terminé. Mais son autorisation d'ouverture a expiré cet été et aucune date de mise en service n'est fixée pour l'instant. À Tours, un homme a été condamné à 12 mois de prison avec sursis. Il avait participé à une extorsion violente à Amboise en mai 2025 où la victime avait été menacée avec un fusil factice pour lui soutirer 370 euros. À Blois, un an de prison ferme pour un homme de 41 ans. Il avait fait louer des véhicules par un complice dans plusieurs agences avant de maquiller les numéros de série pour les revendre. En Touraine, l'enquête sur les dégradations d'églises avance. 5 édifices religieux ont été visés en juillet et en août. Un couple a été interpellé ce week-end. En sport, une bonne nouvelle pour le Blois Foot 41. Le club de National 2 va enregistrer le retour de l'attaquant Destin Benzouzi, formé au club, alors que l'équipe reste en tête de sa poule. La nuit des châteaux revient du 16 au 18 octobre et 8 châteaux et domaines du département d'Indre-et-Loire participent. Parmi eux, Montrésor, Langeais, Challenge ou encore Montpoupon.
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0: La météo.
3: Du soleil ce matin et des températures comprises entre 21 et 23 degrés. Dans l'après-midi, toujours ensoleillé et 32 degrés pour les maxis.
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1: Bonjour à tous et bienvenue en ce 15 septembre. Voici tout de suite votre horoscope du jour. On commence avec les béliers. Soyez prudents, les béliers au volant, et surveillez votre vitesse. Taureau, un véritable coup de cœur pourrait survenir et cela pourrait avoir un impact fort. Gémeaux, votre activité s'intensifie. Pensez à lever le pied pour ne pas laisser le travail envahir votre vie privée. Cancer, vous avez du mal à vous organiser dans tout ce que vous avez à faire. Attention, ne vous faites pas submerger. Lion, une collaboration imprévue va vous offrir de belles opportunités pour l'avenir. Vierge, votre côté hyper sociable favorisera les rencontres amicales ou amoureuses. Balance, toutes les étoiles sont alignées pour vous offrir une journée parfaite. Scorpion, vous prendrez de bonnes décisions et votre journée sera couronnée de succès. Sagittaire, montrez-vous diplomate pour augmenter vos chances de succès. Capricorne, vous vous sentez fragile et nerveux, vous avez besoin d'un vrai moment de détente. Ami Verseau, il va falloir prendre des décisions pour avancer, votre passivité ne vous sert pas. Enfin Poisson, les bonnes nouvelles vont s'enchaîner, à vous d'en profiter. Excellente journée à tout ça.
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0: La météo.
1: La météo.
2: Du soleil ce matin et des températures comprises entre 21 et 23 degrés. Dans l'après-midi, toujours ensoleillé et 32 degrés pour les maxis.
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2: Et on va parler du retour de la nuit des châteaux dans les bons plans de Marine. Notez bien les dates du 16 au 18 octobre. Le principe, découvrir des châteaux et des domaines viticoles à la lumière de la lune, dans une ambiance forcément très différente d'une visite classique. Et bonne nouvelle, l'Indre-et-Loire est particulièrement bien représentée avec 8 sites participants. Vous pourrez notamment découvrir le château de Besse-le-Château, celui de Montrésor ou encore le château de Jallanges à Vernoux-sur-Brenne les vendredis 16 et samedi 17 octobre. Le château de Langeais ouvrira lui ses portes samedi et dimanche, tandis que Montpoupon à Serré-la-Ronde et la forteresse de Montbazon participeront uniquement le samedi 17 octobre. Et pour profiter pleinement de l'expérience, certains sites seront ouverts les 3 soirs. C'est le cas du domaine royal de Château-Gaillard à Amboise, mais aussi le domaine viticole Pierre et Bertrand Couly à Chinon. Une belle occasion de redécouvrir le patrimoine autrement au clair de lune. Les réservations et toutes les infos sont à retrouver sur nuitdeschâteaux.com.
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1: À partir de ce vendredi et jusqu'à dimanche, c'est le grand week-end des Journées européennes du patrimoine. 6 visites sont programmées en Indre-et-Loire, le manoir des Basses-Rivières à Rochecorbon, la cave de Vouvray, le château de Marolles à Genillé samedi, le château de Saint-Germain à Saint-Jean à Saint-Germain samedi et dimanche, le nouveau parcours du musée Rabelais à Seuilly et une visite costumée du château de Champchevrier dimanche à Cléré-les-Pins. Côté festival, Voyage en guitare se tient à Chinon et l'été indien à Langer. Le Touraine Jazz Festival, lui, tire sa révérence à Montlouis-sur-Loire. Mercredi 16 septembre prochain, la médiathèque municipale de Château-Renaud propose un jeu coopératif pour mieux comprendre l'illettrisme. En parler, c'est avancer, permet en une vingtaine de minutes de déconstruire les idées reçues et de mieux comprendre les difficultés rencontrées au quotidien. Un jeu accessible dès 10 ans, destiné aussi bien aux particuliers qu'aux professionnels. Les places sont limitées. Inscription au 02 47 29 60 42.
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2: Bonjour! Il est 6h, où était vous celui-là? Fréquence 3, la radio locale, bougez pas, hein. Dans un instant, qu'est-ce qu'on a? Avril Delmar, ce sera juste après les infos.
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4: Un ciel ensoleillé à prévoir et même chaud avec des températures qui vont grimper jusqu'à 32 degrés pour cet après-midi. Amboise, un projet de 3 millions d'euros reste à l'arrêt. Le relais Sépia, un établissement destiné à l'accueil temporaire de personnes âgées, est quasiment terminé. Mais son autorisation d'ouverture est arrivée à échéance cet été. Le conseil départemental et l'agence régionale de santé cherchent une solution. L'association Âge Vie, chargée de faire fonctionner l'établissement, traverse des difficultés financières. Résultat, aucune date d'ouverture n'est fixée pour l'instant. À Amboise, un homme venu acheter un téléphone portable est tombé dans un guet-apens. Les faits s'étaient déroulés en mai 2025. Deux individus cagoulés l'attendaient, l'un armé d'un fusil factice. Sous la menace, la victime avait donné 370 euros. Mardi dernier, le tribunal correctionnel de Tours a condamné l'un des accusés à 12 mois de prison avec sursis probatoire. Son complice, présumé âgé de 16 ans au moment des faits, sera jugé le 16 septembre devant le tribunal pour enfants. À Blois, un homme de 41 ans a été condamné à un an de prison ferme. Il avait fait louer des véhicules par un complice dans plusieurs agences avant de maquiller les numéros de série. Trois voitures ont ainsi disparu entre Bourges, Contres et la région parisienne. L'homme, déjà bien connu de la justice, devra indemniser ses victimes. L'enquête sur les dégradations d'églises avance. 5 édifices religieux ont été visés en juillet et en août. Un couple a été interpellé ce week-end, un homme de 20 ans et sa compagne âgée de 17 ans. Ils seront jugés en octobre et en janvier prochain. À Tours, une grève chez Acéphile. 9 salariés de ce centre de relations clients ont débrayé pendant 2 heures. Hier, ils dénoncent des conditions de travail dégradées depuis un changement de logiciel en juin. Le syndicat Sud évoque 6 démissions depuis la mi-août. La direction n'a pas souhaité commenter. Et puis en sport, bonne nouvelle pour les supporters du Blois Foot 41. Le club de National 2 enregistre un retour. L'attaquant Destin Benzouzi, 22 ans, il va signer chez les Blésois.
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4: Du soleil ce matin et des températures comprises entre 21 et 23 degrés. 21 degrés à Autrèche et Ozoir-en-Touraine, 22 degrés à Château-Renaud, 23 degrés à Crotel, pareil à La Ferrière. Dans l'après-midi, toujours ensoleillé et 32 degrés pour les maxis.
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1: La météo.
2: Du soleil ce matin et des températures comprises entre 21 et 23 degrés. Dans l'après-midi, toujours ensoleillé et 32 degrés pour les maxis.

0: La radio locale, fréquence 3 avec Econ, right now, now, now.
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0: Comme ça que c'est, hein. Right now, now, now, now, que j'ai entre parenthèses. Allez, l'horoscope arrive. Shakira également qui va commencer ses concerts là à Madrid dans quelques jours. Shakira Stadium. 15 septembre aujourd'hui, Rolando, Lorès et Lola, c'est votre fête au cœur de la journée internationale de la démocratie. Il y a l'anniversaire de Tommy Lee Jones, de Camélia Jordana, d'Oliver Stone et du Prince Harry. Bon anniversaire à vous, peut-être né un 15 septembre. Vous restez avec nous juste avant l'horoscope. Voici donc Shakira, Die, Die, fréquence 3, la radio locale.

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2: Bonjour à tous et bienvenue en ce 15 septembre. Voici tout de suite votre horoscope du jour. On commence avec les béliers. Soyez prudents, les béliers au volant, et surveillez votre vitesse. Taureau, un véritable coup de cœur pourrait survenir et cela pourrait avoir un impact fort. Gémeaux, votre activité s'intensifie. Pensez à lever le pied pour ne pas laisser le travail envahir votre vie privée. Cancer, vous avez du mal à vous organiser dans tout ce que vous avez à faire. Attention, ne vous faites pas submerger. Lion, une collaboration imprévue va vous offrir de belles opportunités pour l'avenir. Vierge, votre côté hyper sociable favorisera les rencontres amicales ou amoureuses. Balance, toutes les étoiles sont alignées pour vous offrir une journée parfaite. Scorpion, vous prendrez de bonnes décisions et votre journée sera couronnée de succès. Sagittaire, montrez-vous diplomate pour augmenter vos chances de succès. Capricorne, vous vous sentez fragile et nerveux, vous avez besoin d'un vrai moment de détente. Amis Verseau, il va falloir prendre des décisions pour avancer, votre passivité ne vous sert pas. Enfin Poisson, les bonnes nouvelles vont s'enchaîner, à vous d'en profiter. Excellente journée à tous.
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0: Billy Ocean sur Fréquence 3, la radio locale, à suivre les bons plans de Marine, rafale de tube avec Adèle Castillon dans l'immédiat. C'est l'heure de retrouver les infos.
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2: À Amboise, un projet à 3 millions d'euros à l'arrêt. Le relais sépia destiné à l'accueil de personnes âgées est quasiment terminé. Mais son autorisation d'ouverture a expiré cet été et aucune date de mise en service n'est fixée pour l'instant. À Tours, un homme a été condamné à 12 mois de prison avec sursis. Il avait participé à une extorsion violente à Amboise en mai 2025 où la victime avait été menacée avec un fusil factice pour lui soutirer 370 euros. À Blois, un an de prison ferme pour un homme de 41 ans. Il avait fait louer des véhicules par un complice dans plusieurs agences avant de maquiller les numéros de série pour les revendre. En Touraine, l'enquête sur les dégradations d'églises avance. 5 édifices religieux ont été visés en juillet et en août. Un couple a été interpellé ce week-end. En sport, une bonne nouvelle pour le Blois Foot 41. Le club de National 2 va enregistrer le retour de l'attaquant Destin Benzouzi, formé au club, alors que l'équipe reste en tête de sa poule. La nuit des châteaux revient du 16 au 18 octobre et 8 châteaux et domaines du département d'Indre-et-Loire participent. Parmi eux, Montrésor, Langeais, Challange ou encore Montpoupon.
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2: Du soleil ce matin et des températures comprises entre 21 et 23 degrés. 21 degrés à Autrèche et aux Oires-en-Touraine, 22 degrés à Château-Renaud, 23 degrés à Crotel, pareil à La Ferrière. Dans l'après-midi, toujours ensoleillé et 32 degrés pour les maxis.
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2: Et on va parler du retour de la nuit des châteaux dans les bons plans de Marine. Notez bien les dates du 16 au 18 octobre. Le principe, découvrir des châteaux et des domaines viticoles à la lumière de la lune, dans une ambiance forcément très différente d'une visite classique. Et bonne nouvelle, l'Indre-et-Loire est particulièrement bien représentée avec 8 sites participants. Vous pourrez notamment découvrir le château de Besse-Château, celui de Montrésor ou encore le château de Jallanges à Vernoux-sur-Brenne, les vendredis 16 et samedi 17 octobre. Le château de Langeais ouvrira lui ses portes samedi et dimanche, tandis que Montpoupon a serré la ronde et la forteresse de Montbazon participeront uniquement le samedi 17 octobre. Et pour profiter pleinement de l'expérience, certains sites seront ouverts les 3 soirs. C'est le cas du domaine royal de Château-Gaillard à Amboise, mais aussi le domaine viticole Pierre et Bertrand Couly à Chinon. Une belle occasion de redécouvrir le patrimoine autrement au clair de lune. Les réservations et toutes les infos sont à retrouver sur nuitdeschâteaux.com.
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0: météo.
1: Du soleil ce matin et des températures comprises entre 21 et 23 degrés. Dans l'après-midi, toujours ensoleillé et 32 degrés pour les maxis.
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0: December 10 sur Fréquence 3, la radio locale. Bougez pas, on va retrouver tout à l'heure Camille notamment sur Fréquence 3. Tiens, je vais souhaiter un bon anniversaire à Estelle très rapidement qui est avec nous à Château-Renaud. Gros bisous et bon anniversaire. C'est l'heure de retrouver l'agenda avec Camille juste après.
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2: À partir de ce vendredi et jusqu'à dimanche, c'est le grand week-end des Journées européennes du patrimoine. 6 visites sont programmées en Indre-et-Loire, le manoir des Basses-Rivières à Rochecorbon, la cave de Vouvray, le château de Marolles à Genillé samedi, le château de Saint-Germain à Saint-Jean à Saint-Germain samedi et dimanche, le nouveau parcours du musée Rabelais à Seuilly et une visite costumée du château de Champchevrier dimanche à Cléré-les-Pins. Côté festival, Voyage en guitare se tient à Chinon et l'été indien à Langer. Le Touraine Jazz Festival, lui, tire sa révérence à Montlouis-sur-Loire. Mercredi 16 septembre prochain, la médiathèque municipale de Château-Renaud propose un jeu coopératif pour mieux comprendre l'illettrisme. En parler, c'est avancer, permet en une vingtaine de minutes de déconstruire les idées reçues et de mieux comprendre les difficultés rencontrées au quotidien. Un jeu accessible dès 10 ans, destiné aussi bien aux particuliers qu'aux professionnels. Les places sont limitées. Inscription au 02 47 29 60 42.
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2: Vous écoutez la radio locale, fréquence 3, 7h. Une rafale de tubes, Tennis Wim, ça arrive, Mr. Know It All, juste après la météo. Et l'info, fréquence 3, 2, 7h.
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4: Un ciel ensoleillé à prévoir et même chaud avec des températures qui vont grimper jusqu'à 32 degrés pour cet après-midi. Alors, Amboise, un projet de 3 millions d'euros reste à l'arrêt. Le relais Sépia, un établissement destiné à l'accueil temporaire de personnes âgées, est quasiment terminé. Mais son autorisation d'ouverture est arrivée à échéance cet été. Le conseil départemental et l'agence régionale de santé cherchent une solution. L'association Agevie, chargée de faire fonctionner l'établissement, traverse des difficultés financières. Résultat, aucune date d'ouverture n'est fixée pour l'instant. À Amboise, un homme venu acheter un téléphone portable est tombé dans un guet-apens. Les faits s'étaient déroulés en mai 2025. Deux individus cagoulés l'attendaient, l'un armé d'un fusil factice. Sous la menace, la victime avait donné 370 euros. Mardi dernier, le tribunal correctionnel de Tours a condamné l'un des accusés à 12 mois de prison avec sursis probatoire. Son complice présumé, âgé de 16 ans au moment des faits, sera jugé le 16 septembre devant le tribunal pour enfants. À Blois, un homme de 41 ans a été condamné à un an de prison ferme. Il avait fait louer des véhicules par un complice dans plusieurs agences avant de maquiller les numéros de série. Trois voitures ont ainsi disparu entre Bourges, Contres et la région parisienne. L'homme, déjà bien connu de la justice, devra indemniser ses victimes. L'enquête sur les dégradations d'églises avance. 5 édifices religieux ont été visés en juillet et en août. Un couple a été interpellé ce week-end, un homme de 20 ans et sa compagne âgée de 17 ans. Ils seront jugés en octobre et en janvier prochain. À Tours, une grève chez Acéphile. 9 salariés de ce centre de relations clients ont débrayé pendant 2 heures. Hier, ils dénoncent des conditions de travail dégradées depuis un changement de logiciel en juin. Le syndicat Sud évoque 6 démissions depuis la mi-août. La direction n'a pas souhaité commenter. Et puis en sport, bonne nouvelle pour les supporters du Blois Foot 41. Le club de National 2 enregistre un retour. L'attaquant Destin Benzouzi, 22 ans, il va signer chez les Blésois.
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4: Du soleil ce matin et des températures comprises entre 21 et 23 degrés. 21 degrés à Autrèche et Ozoir-en-Touraine, 22 degrés à Château-Renaud, 23 degrés à Crotel, pareil à La Ferrière. Dans l'après-midi, toujours ensoleillé et 32 degrés pour les maxis.
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1: À suivre la météo, à suivre Samouraï J, à suivre Jimmy Cliff, les amis. Le plateau télé ce soir sur TF1 Koh-Lanta, sur France 2. Sauvons nos terres. Vous allez retrouver ce rendez-vous puisque l'été 2026, plus chaud jamais enregistré en France. Et ben voilà, il y a Léa Salamé et Hugo Clément qui présentent une grande soirée avec un double objectif. Comprendre les causes de ces incendies incontrôlables et mettre en lumière et en œuvre les solutions nombreuses et concrètes pour les prévenir et y faire face. Allez, on retrouvera ce soir sur France 3 la stagiaire, Canal Maigret et le mort amoureux, M6, 911, W9, les 20 chansons de Céline Dion préférées des Français, TMC 90 enquête, arnaque et SMS frauduleux, les nouveaux escrocs du téléphone et puis sur TFX, Captain Marvel. Voilà, sinon vous avez en non-stop fréquence 3, la radio locale. Jimmy Cliff maintenant ? Eh ben allons-y ! Reggae Night sur fréquence 3. Ouais, je fais de l'écho.

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1: La météo.
2: Du soleil ce matin et des températures comprises entre 21 et 23 degrés. Dans l'après-midi, toujours ensoleillé et 32 degrés pour les maxis.
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Vous écoutez le gros réveil, Fréquence 3, la radio locale avec Musical Youth, Path the Dutch, Fréquence 3. 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Ça y est, c'est cordes vocales, ça va mieux. Charlotte Cardin, voici The Way We Touch. Fréquence 3, la radio locale.

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2: Bonjour à tous et bienvenue en ce 15 septembre. Voici tout de suite votre horoscope du jour. On commence avec les béliers. Soyez prudents, les béliers au volant, et surveillez votre vitesse. Taureau, un véritable coup de cœur pourrait survenir et cela pourrait avoir un impact fort. Gémeaux, votre activité s'intensifie. Pensez à lever le pied pour ne pas laisser le travail envahir votre vie privée. Cancer, vous avez du mal à vous organiser dans tout ce que vous avez à faire. Attention, ne vous faites pas submerger. Lion, une collaboration imprévue va vous offrir de belles opportunités pour l'avenir. Vierge, votre côté hyper sociable favorisera les rencontres amicales ou amoureuses. Balance, toutes les étoiles sont alignées pour vous offrir une journée parfaite. Scorpion, vous prendrez de bonnes décisions et votre journée sera couronnée de succès. Sagittaire, montrez-vous diplomate pour augmenter vos chances de succès. Capricorne, vous vous sentez fragile et nerveux, vous avez besoin d'un vrai moment de détente. Ami Verseau, il va falloir prendre des décisions pour avancer, votre passivité ne vous sert pas. Enfin Poisson, les bonnes nouvelles vont s'enchaîner, à vous d'en profiter. Excellente journée à tous.
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0: chanteur allemand, Sing Alléluia sur Fréquence 3, la radio locale, à suivre dans quelques instants. Miley Cyrus, pardon, Dry Miley maintenant, faut l'appeler comme ça. Son nouvel album sortira vendredi à Miley. On l'écoute après les bons plans de Marine, la météo et les infos.
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2: À Amboise, un projet à 3 millions d'euros à l'arrêt. Le relais sépia destiné à l'accueil de personnes âgées est quasiment terminé. Mais son autorisation d'ouverture a expiré cet été et aucune date de mise en service n'est fixée pour l'instant. À Tours, un homme a été condamné à 12 mois de prison avec sursis. Il avait participé à une extorsion violente à Amboise en mai 2025 où la victime avait été menacée avec un fusil factice pour lui soutirer 370 euros. À Blois, un an de prison ferme pour un homme de 41 ans. Il avait fait louer des véhicules par un complice dans plusieurs agences avant de maquiller les numéros de série pour les revendre. En Touraine, l'enquête sur les dégradations d'églises avance. 5 édifices religieux ont été visés en juillet et en août. Un couple a été interpellé ce week-end. En sport, une bonne nouvelle pour le Blois Foot 41. Le club de National 2 va enregistrer le retour de l'attaquant Destin Benzouzi, formé au club, alors que l'équipe reste en tête de sa poule. La nuit des châteaux revient du 16 au 18 octobre et 8 châteaux et domaines du département d'Indre-et-Loire participent. Parmi eux, Montrésor, Langeais, Challange ou encore Montpoupon.
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1: 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La météo en Touraine.
2: Du soleil ce matin et des températures comprises entre 21 et 23 degrés. 21 degrés à Autrèche et Ozoire en Touraine, 22 degrés à Château-Renaud, 23 degrés à Crotel, pareil à La Ferrière. Dans l'après-midi, toujours ensoleillé et 32 degrés pour les maxis.
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2: Et on va parler du retour de la nuit des châteaux dans les bons plans de Marine. Notez bien les dates du 16 au 18 octobre. Le principe, découvrir des châteaux et des domaines viticoles à la lumière de la lune, dans une ambiance forcément très différente d'une visite classique. Et bonne nouvelle, l'Indre-et-Loire est particulièrement bien représentée avec 8 sites participants. Vous pourrez notamment découvrir le château de Besse-le-Château, celui de Montrésor ou encore le château de Jallanges à Vernoux-sur-Brenne. Les vendredis 16 et samedi 17 octobre. Le château de Langeais ouvrira lui ses portes samedi et dimanche, tandis que Montpoupon a serré la ronde et la forteresse de Montbazon participeront uniquement le samedi 17 octobre. Et pour profiter pleinement de l'expérience, certains sites seront ouverts les 3 soirs. C'est le cas du domaine royal de Château-Gaillard à Amboise, mais aussi le domaine viticole Pierre et Bertrand Couly à Chinon. Une belle occasion de redécouvrir le patrimoine autrement au clair de lune. Les réservations et toutes les infos sont à retrouver sur nuitdeschâteaux.com.
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0: La radio locale, Christophe Maé. Il y a que de l'amour chez toi, Christophe Maé. Nouvel extrait de son album Fête foraine. Les amis, dans un très court instant, numéro 1, on ira en 1993. 3 semaines number 1 partout en Europe. On en parlera dans quelques instants. Le temps de continuer ensemble avec notamment maintenant la météo. Et juste après, ce sera Frankie on my mind sur Fréquence 3, la radio locale. À tout de suite.
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3: Du soleil ce matin et des températures comprises entre 21 et 23 degrés. Dans l'après-midi, toujours ensoleillé et 32 degrés pour les maxis.
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0: Oui, je sais, je l'ai appelé Francky tout à l'heure. Francis on my mind, fréquence 3, la radio locale.
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0: Numéro 1 de ouf là. Waouh. Ça a cartonné partout en Europe. 3 semaines number 1. 1993. Et je vais vous parler de Thorsten. Thorsten Fenslow, producteur allemand, hein, derrière le projet. Il est mort dans un accident de voiture quelques mois seulement après ce succès, à 29 ans. Le groupe a continué sans lui, mais voilà, c'était l'occasion aussi de lui faire un petit clin d'œil. Et le titre, les premières notes, vous allez reconnaître tout de suite. C'est le numéro 1. Nous sommes en 1993 et vous allez taper sur le volant si vous êtes sur la route déjà du boulot là, avec Culture Beat, Con Mr. Vain, Con Mr. Vaughn. Mr. Vain, c'est le numéro 1 de ce mardi, fréquence 3.

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2: la radio locale, il est 8h. Une rafale de tubes, Chaka Ponk est assuré, et puis Bob Sinclair juste après la météo et l'info de 8h.
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4: Un ciel ensoleillé à prévoir et même chaud avec des températures qui vont grimper jusqu'à 32 degrés pour cet après-midi. Amboise, un projet de 3 millions d'euros reste à l'arrêt. Le relais Sépia, un établissement destiné à l'accueil temporaire de personnes âgées, est quasiment terminé. Mais son autorisation d'ouverture est arrivée à échéance cet été. Le conseil départemental et l'agence régionale de santé cherchent une solution. L'association Agevie, chargée de faire fonctionner l'établissement, traverse des difficultés financières. Résultat, aucune date d'ouverture n'est fixée pour l'instant. À Amboise, un homme venu acheter un téléphone portable est tombé dans un guet-apens. Les faits s'étaient déroulés en mai 2025. Deux individus cagoulés l'attendaient, l'un armé d'un fusil factice. Sous la menace, la victime avait donné 370 euros. Mardi dernier, le tribunal correctionnel de Tours a condamné l'un des accusés à 12 mois de prison avec sursis probatoire. Son complice, présumé âgé de 16 ans au moment des faits, sera jugé le 16 septembre devant le tribunal pour enfants. À Blois, un homme de 41 ans a été condamné à un an de prison ferme. Il avait fait louer des véhicules par un complice dans plusieurs agences avant de maquiller les numéros de série. Trois voitures ont ainsi disparu entre Bourges, Contres et la région parisienne. L'homme, déjà bien connu de la justice, devra indemniser ses victimes. L'enquête sur les dégradations d'églises avance. 5 édifices religieux ont été visés en juillet et en août. Un couple a été interpellé ce week-end, un homme de 20 ans et sa compagne âgée de 17 ans. Ils seront jugés en octobre et en janvier prochains. À Tours, une grève chez Acéphil. 9 salariés de ce centre de relations clients ont débrayé pendant 2 heures. Hier, ils dénoncent des conditions de travail dégradées depuis un changement de logiciel en juin. Le syndicat Sud évoque 6 démissions depuis la mi-août. La direction n'a pas souhaité commenter. Et puis en sport, bonne nouvelle pour les supporters du Blois Foot 41. Le club de National 2 enregistre un retour. L'attaquant Destin Benzouzi, 22 ans, il va signer chez les Blésois.
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4: Du soleil ce matin et des températures comprises entre 21 et 23 degrés. 21 degrés à Autrèche et aux Oires en Touraine, 22 degrés à Château-Renaud, 23 degrés à Crotel, pareil à La Ferrière. Dans l'après-midi, toujours ensoleillé et 32 degrés pour les maxis.
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0: Fréquence 3, la radio locale avec Chaka Ponk.
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0: Loubega Mambo Number 5 pour vous est à suivre. Mardi 15 septembre aujourd'hui, Roland, Dolores et Lola, c'est votre fête au cœur de la journée internationale de la démocratie. Quelques anniversaires, Tommy Lee Jones, 80 ans, Camélia Jordana, 34 ans, Oliver Stone, 80 ans, et puis le prince Harry... Oui, le prince Harry, pardon, je me calme, 42 ans. Bon anniversaire surtout à vous, peut-être né un 15 septembre. Avant de retrouver votre météo sur Fréquence 3, préparez-vous. Mambo number 5.
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0: La météo.
1: Du soleil ce matin et des températures comprises entre 21 et 23 degrés. Dans l'après-midi, toujours ensoleillé et 32 degrés pour les maxis.
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Vous écoutez Fréquence 3, la radio locale. J'ai pas envie de m'avancer sur le nom de l'artiste. J'ai dit Catherine Vandesburg. Vandesburg. Septembre. La suite avec Tamim Pala. Vous restez avec nous. Il y a l'horoscope également qui arrive sur Fréquence 3. Et puis, un chiffre du jour. Ça fait du bien, franchement. 28 ans, c'est un chiffre. Une bague a été restituée à la propriétaire 28 ans après avoir été perdue dans un lac de New York. L'objet, en fait, il a été retrouvé par des amateurs de détecteurs de métaux sous un rocher. Et c'est par hasard que les deux hommes sont tombés dessus, fouillés les environs du lac. Et bam, le bijou en question avait une inscription RAZ 1988. R-A-Z-Z 1988. Ce qui a permis donc au duo d'identifier sa provenance. Le lycée, Red Creek. Ils ont appelé l'établissement, ils ont vu que c'était en 88, la promotion, etc. Grâce aux réseaux sociaux, paf, ils l'ont retrouvé. Et cette femme est heureuse, elle a dit, ça fait du bien de savoir qu'il y a encore des gens dans le monde qui font des choses bien. Tu m'étonnes, ils n'ont pas gardé ça. Et... Tu vois, moi, par exemple, quand je faisais à l'époque, le gamin, je m'étais amusé à acheter un détecteur de métaux. J'ai rien eu, jamais. Et la bague, je sais pas si j'aurais été content, peut-être que je l'aurais gardé, moi. Allez, voici Tame Impala et Dracula avant l'horoscope.

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2: Bonjour à tous et bienvenue en ce 15 septembre. Voici tout de suite votre horoscope du jour. On commence avec les béliers. Soyez prudents, les béliers au volant, et surveillez votre vitesse. Taureau, un véritable coup de cœur pourrait survenir et cela pourrait avoir un impact fort. Gémeaux, votre activité s'intensifie. Pensez à lever le pied pour ne pas laisser le travail envahir votre vie privée. Cancer, vous avez du mal à vous organiser dans tout ce que vous avez à faire. Attention, ne vous faites pas submerger. Lion, une collaboration imprévue va vous offrir de belles opportunités pour l'avenir. Vierge, votre côté hyper sociable favorisera les rencontres amicales ou amoureuses. Balance, toutes les étoiles sont alignées pour vous offrir une journée parfaite. Scorpion, vous prendrez de bonnes décisions et votre journée sera couronnée de succès. Sagittaire, montrez-vous diplomate pour augmenter vos chances de succès. Capricorne, vous vous sentez fragile et nerveux, vous avez besoin d'un vrai moment de détente. Ami Verseau, il va falloir prendre des décisions pour avancer, votre passivité ne vous sert pas. Enfin Poisson, les bonnes nouvelles vont s'enchaîner, à vous d'en profiter. Excellente journée à tous.
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0: La radio locale Fréquence 3 avec The Stranglers à l'instant. Vous restez avec nous, on va retrouver tout à l'heure Shakira, Burna Boy, Die Die. Après l'agenda, la météo et tout de suite, c'est les infos.
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2: À Amboise, un projet à 3 millions d'euros à l'arrêt. Le relais sépia destiné à l'accueil de personnes âgées est quasiment terminé. Mais son autorisation d'ouverture a expiré cet été et aucune date de mise en service n'est fixée pour l'instant. À Tours, un homme a été condamné à 12 mois de prison avec sursis. Il avait participé à une extorsion violente à Amboise en mai 2025 où la victime avait été menacée avec un fusil factice pour lui soutirer 370 euros. À Blois, un an de prison ferme pour un homme de 41 ans. Il avait fait louer des véhicules par un complice dans plusieurs agences avant de maquiller les numéros de série pour les revendre. En Touraine, l'enquête sur les dégradations d'églises avance. 5 édifices religieux ont été visés en juillet et en août. Un couple a été interpellé ce week-end. En sport, une bonne nouvelle pour le Blois Foot 41. Le club de National 2 va enregistrer le retour de l'attaquant Destin Benzouzi, formé au club, alors que l'équipe reste en tête de sa poule. La nuit des châteaux revient du 16 au 18 octobre et 8 châteaux et domaines du département d'Indre-et-Loire participent. Parmi eux, Montrésor, Langers, Challenges ou encore Montpoupon.
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2: Du soleil ce matin et des températures comprises entre 21 et 23 degrés. 21 degrés à Autrèche et aux Oires en Touraine, 22 degrés à Château-Renaud, 23 degrés à Crotel, pareil à La Ferrière. Dans l'après-midi, toujours ensoleillé et 32 degrés pour les maxis.
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2: À partir de ce vendredi jusqu'à dimanche, c'est le grand week-end des Journées européennes du patrimoine. 6 visites sont programmées en Indre-et-Loire, le manoir des Basses-Rivières à Rochecorbon, la cave de Vouvray, le château de Marolles à Genillé samedi, le château de Saint-Germain à Saint-Jean à Saint-Germain samedi et dimanche, le nouveau parcours du musée Rabelais à Seuilly et une visite costumée du château de Champchevrier dimanche à Cléré-les-Pins. Côté festival, Voyage en guitare se tient à Chinon et l'été indien à Langers. Le Touraine Jazz Festival, lui, tire sa révérence à Montlouis-sur-Loire. Mercredi 16 septembre prochain, la médiathèque municipale de Château-Renaud propose un jeu coopératif pour mieux comprendre l'illettrisme. En parler, c'est avancer, permet en une vingtaine de minutes de déconstruire les idées reçues et de mieux comprendre les difficultés rencontrées au quotidien. Un jeu accessible dès 10 ans, destiné aussi bien aux particuliers qu'aux professionnels. Les places sont limitées. Inscription au 02 47 29 60 42.
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0: La radio locale, Shakira, Burna Boy en mode Die Die.
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0: Corneille et Vita ensemble tout à l'heure. Votre météo également arrive sur Fréquence 3, la radio locale. En vous souhaitant en tous les cas un très bon mardi matin avec nous. Et cette semaine encore, vous avez des rendez-vous qui vous sont proposés. Tiens, je vais vous parler notamment, je le rappelle, de Villageois qui arrive en Val-de-Cher, Controis. Alors, on a eu le droit à déjà des rendez-vous. Mais là, demain, de 17h30 à 21h, vous avez rendez-vous à la salle des fêtes de Gier-en-Sologne. Le principe, eh ben, vous amenez des services du quotidien dans les villages qui n'en ont plus, sous la forme de fêtes conviviales. Stand d'infos, d'artisans, producteurs locaux, animations musicales, il y a tout ce qu'il faut. Donc, demain, 17h30, 21h, salle des fêtes de Gier-en-Sologne. Vous restez avec nous, la radio locale, duo. Maintenant, voici Corneille et Vita, juste avant la météo. Dis-moi.

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2: Du soleil ce matin et des températures comprises entre 21 et 23 degrés. Dans l'après-midi, toujours ensoleillé et 32 degrés pour les maxis.
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0: avec ça, David Guetta sur Fréquence 3, Sad Girls. Naughty, trop peu de temps à vivre ici, juste après les bons plans de Marine.
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2: Et on va parler du retour de la nuit des châteaux dans les bons plans de Marine. Notez bien les dates du 16 au 18 octobre. Le principe, découvrir des châteaux et des domaines viticoles à la lumière de la lune, dans une ambiance forcément très différente d'une visite classique. Et bonne nouvelle, l'Indre-et-Loire est particulièrement bien représentée avec 8 sites participants. Vous pourrez notamment découvrir le château de Besse-le-Château, celui de Montrésor ou encore le château de Jallanges à Vernoux-sur-Brenne. Les vendredis 16 et samedi 17 octobre. Le château de Langer ouvrira lui ses portes samedi et dimanche, tandis que Montpoupon a serré la ronde et la forteresse de Montbazon

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2: la radio locale, il est 9h.
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2: Une rafale de tubes Adèle Castillon était avec toi. Ce sera juste après la météo et l'info. Fréquence 3 de tout pile, 9h.
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4: Un ciel ensoleillé à prévoir et même chaud avec des températures qui vont grimper jusqu'à 32 degrés pour cet après-midi. Alors, Amboise, un projet de 3 millions d'euros reste à l'arrêt. Le relais Sépia, un établissement destiné à l'accueil temporaire de personnes âgées, est quasiment terminé. Mais son autorisation d'ouverture est arrivée à échéance cet été. Le conseil départemental et l'agence régionale de santé cherchent une solution. L'association Âge Vie, chargée de faire fonctionner l'établissement, traverse des difficultés financières. Résultat, aucune date d'ouverture n'est fixée pour l'instant. À Amboise, un homme venu acheter un téléphone portable est tombé dans un guet-apens. Les faits s'étaient déroulés en mai 2025. Deux individus cagoulés l'attendaient, l'un armé d'un fusil factice. Sous la menace, la victime avait donné 370 euros. Mardi dernier, le tribunal correctionnel de Tours a condamné l'un des accusés à 12 mois de prison avec sursis probatoire. Son complice présumé, âgé de 16 ans au moment des faits, sera jugé le 16 septembre devant le tribunal pour enfants. À Blois, un homme de 41 ans a été condamné à un an de prison ferme. Il avait fait louer des véhicules par un complice dans plusieurs agences avant de maquiller les numéros de série. Trois voitures ont ainsi disparu entre Bourges, Contres et la région parisienne. L'homme, déjà bien connu de la justice, devra indemniser ses victimes. L'enquête sur les dégradations d'églises avance. 5 édifices religieux ont été visés en juillet et en août. Un couple a été interpellé ce week-end, un homme de 20 ans et sa compagne âgée de 17 ans. Ils seront jugés en octobre et en janvier prochain. À Tours, une grève chez Acéphil. 9 salariés de ce centre de relations clients ont débrayé pendant 2 heures. Hier, ils dénoncent des conditions de travail dégradées depuis un changement de logiciel en juin. Le syndicat Sud évoque 6 démissions depuis la mi-août. La direction n'a pas souhaité commenter. Et puis en sport, bonne nouvelle pour les supporters du Blois Foot 41. Le club de National 2 enregistre un retour. L'attaquant Destin Benzouzi, 22 ans, il va signer chez les Blaisois.
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4: Du soleil ce matin et des températures comprises entre 21 et 23 degrés. 21 degrés à Autrèche et aux Oires-en-Touraine, 22 degrés à Château-Renaud, 23 degrés à Crotel, pareil à La Ferrière. Dans l'après-midi, toujours ensoleillé et 32 degrés pour les maxis.
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Fréquence 3, la radio locale, hein, Tudor Cinéma Club. Restez avec nous, les Red Hot Chili Peppers sont à suivre dans un instant. L'événement du week-end, journée européenne du patrimoine partout en France et donc forcément dans la région. Il y aura de quoi faire, des lieux parfois fermés au public qui seront ouverts, des visites guidées, des visites libres, parcours chantés. Tiens, il y a même une expo à Château Renaud qui vous est proposée. Tout un joli programme qui est concocté par les services patrimoine et ville et culture de la ville de Château Renaud samedi et dimanche. Le programme complet, d'ailleurs, il est disponible sur le site de la ville de Château Renaud. Vous allez sur Journée européenne du patrimoine, vous verrez, ils ont bien préparé ça encore une fois. La radio locale, avant la météo, il gèle, Moving to the Sun et les Red Hot Chili Peppers, comme promis, voici Under the Bridge, fréquence 3, la radio locale.

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2: Du soleil ce matin et des températures comprises entre 21 et 23 degrés. Dans l'après-midi, toujours ensoleillé et 32 degrés pour les maxis.

Fréquence 3, la radio locale avec London Beat à suivre, Zao et MC Solar. Et chaque année, je l'attends avec impatience, moi. Le florilège des offices de tourisme. L'été n'est pas terminé officiellement, mais voilà, on a pas mal de choses. Toujours ces histoires de marées, d'ailleurs. En Bretagne, haute, basse, elle est à l'heure. Géographie à revoir aussi, parce qu'à Rennes, ils ont des appels pour le Parlement de Bretagne. Oui, sauf qu'ils disent, vous aurez, c'est le Parlement européen. C'est à Strasbourg, le Parlement européen. Parlement de Bretagne, oui, à Rennes, effectivement. Comme d'ailleurs à Rochefort-en-Terre, dans le Morbihan. Certains curieux sont persuadés de pouvoir visiter la Corderie Royale, hein, ou la maison de Pierre Loti, située à Rochefort, là, oui. Et alors, nous aussi, il y a ce qu'il faut. Il y a ceux qui veulent visiter, écoutez bien. Le château de Chamboise. Un pays merveilleux entre Chambord et Amboise. Ça, c'est l'office de tourisme qui nous l'a dit. Le château de Chamboise. J'adore. Du ski alpin à Lyon en plein été. C'est ce qu'on a demandé à Saint-Trope, le métro. Enfin, c'est juste hallucinant. Il y en a même, d'ailleurs, en Charente-Maritime, qui ont demandé si le feu d'artifice, il était tiré à 11h du matin ou à 11h du soir. Ou s'il était tiré dans une salle en cas de pluie. Mais c'est pas possible. Tu te dis, mais c'est pas possible. Incroyable. La radio locale, juste avant le retour de la météo. Et Jackson 5 et tout de suite Zao MC Solar comme Caroline, fréquence 3.

0: Jackson 5 sur Fréquence 3, la radio locale, I want you back. Les bons plans de Marine sont assurés et puis rafale de tube avec Papa Roach dans un très court instant, ce sera juste après la météo.
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4: Du soleil ce matin et des températures comprises entre 21 et 23 degrés. 21 degrés à Autrèche et aux Oires en Touraine, 22 degrés à Château-Renaud, 23 degrés à Crotel, pareil à La Ferrière. Dans l'après-midi, toujours ensoleillé et 32 degrés pour les maxis.
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4: Et on va parler du retour de la nuit des châteaux dans les bons plans de Marine. Notez bien les dates du 16 au 18 octobre. Le principe, découvrir des châteaux et des domaines viticoles à la lumière de la lune, dans une ambiance forcément très différente d'une visite classique. Et bonne nouvelle, l'Indre-et-Loire est particulièrement bien représentée avec 8 sites participants. Vous pourrez notamment découvrir le château de Besse-le-Château, celui de Montrésor ou encore le château de Jallanges à Vernoux-sur-Brenne, les vendredis 16 et samedi 17 octobre. Le château de Langers ouvrira lui ses portes samedi et dimanche, tandis que Montpoupon a serré la ronde et la forteresse de Montbazon participeront uniquement le samedi 17 octobre. Et pour profiter pleinement de l'expérience, certains sites seront ouverts les 3 soirs. C'est le cas du domaine royal de Château-Gaillard à Amboise, mais aussi le domaine viticole Pierre et Bertrand Couly à Chinon. Une belle occasion de redécouvrir le patrimoine autrement au clair de lune. Les réservations et toutes les infos sont à retrouver sur nuitdeschâteaux.com.
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Fréquence 3 à la radio locale. Papa Roach, bienvenue à toutes celles et ceux qui arrivent sur Fréquence 3. Merci hein, vraiment d'être avec nous. Je voudrais vous parler de Club 41 qui a fait son retour évidemment pour une nouvelle saison. Ça sillonne le Loir-et-Cher, le cinéma bien sympathique, accessible. On va avoir tout à l'heure la projection de Louise Violet à Vezin-sur-Loire. Ça se passera ce soir. Nouvelle séance qui vous seront proposées, gratuit et ouvert à tous. Bon les amis, nous on continue ensemble avec Manon Lisa. L'un des succès de cet été, c'est Le Petit Pêcheur.

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1: La radio locale, Tove Lo, Stromae, des fleurs, fréquence 3. Il va être temps pour moi de vous souhaiter une agréable journée. Demain, le gros réveil va revenir, évidemment, entre 6h et 10h. Portez-vous bien. Big Flo et Oli en mode karma, ça c'est ce qui arrive juste après votre agenda. Bisous, à demain.
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3: À partir de ce vendredi et jusqu'à dimanche, c'est le grand week-end des Journées européennes du patrimoine. 6 visites sont programmées en Indre-et-Loire, le manoir des Basses-Rivières à Rochecorbon, la cave de Vouvray, le château de Marolles à Genillé samedi, le château de Saint-Germain à Saint-Jean à Saint-Germain samedi et dimanche, le nouveau parcours du musée Rabelais à Seuilly et une visite costumée du château de Champchevrier dimanche à Cléré-les-Pins. Côté festival, Voyage en guitare se tient à Chinon et l'été indien à Langer. Le Touraine Jazz Festival, lui, tire sa révérence à Montlouis-sur-Loire. Mercredi 16 septembre prochain, la médiathèque municipale de Château-Renaud propose un jeu coopératif pour mieux comprendre l'illettrisme. En parler, c'est avancer, permet en une vingtaine de minutes de déconstruire les idées reçues et de mieux comprendre les difficultés rencontrées au quotidien. Un jeu accessible dès 10 ans, destiné aussi bien aux particuliers qu'aux professionnels. Les places sont limitées. Inscription au 02 47 29 60 42.
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4: Un ciel ensoleillé à prévoir et même chaud avec des températures qui vont grimper jusqu'à 32 degrés pour cet après-midi. En Oise, un projet de 3 millions d'euros reste à l'arrêt. Le relais Sépia, un établissement destiné à l'accueil temporaire de personnes âgées, est quasiment terminé. Mais son autorisation d'ouverture est arrivée à échéance cet été. Le conseil départemental et l'agence régionale de santé cherchent une solution. L'association Agevie, chargée de faire fonctionner l'établissement, traverse des difficultés financières. Résultat, aucune date d'ouverture n'est fixée pour l'instant. À Amboise, un homme venu acheter un téléphone portable est tombé dans un guet-apens. Les faits s'étaient déroulés en mai 2025. Deux individus cagoulés l'attendaient, l'un armé d'un fusil factice. Sous la menace, la victime avait donné 370 euros. Mardi dernier, le tribunal correctionnel de Tours a condamné l'un des accusés à 12 mois de prison avec sursis probatoire. Son complice présumé, âgé de 16 ans au moment des faits, sera jugé le 16 septembre devant le tribunal pour enfants. À Blois, un homme de 41 ans a été condamné à un an de prison ferme. Il avait fait louer des véhicules par un complice dans plusieurs agences avant de maquiller les numéros de série. Trois voitures ont ainsi disparu entre Bourges, Contres et la région parisienne. L'homme, déjà bien connu de la justice, devra indemniser ses victimes. L'enquête sur les dégradations d'églises avance. 5 édifices religieux ont été visés en juillet et en août. Un couple a été interpellé ce week-end, un homme de 20 ans et sa compagne âgée de 17 ans. Ils seront jugés en octobre et en janvier prochain. À Tours, une grève chez Acéphile. 9 salariés de ce centre de relations clients ont débrayé pendant 2 heures. Hier, ils dénoncent des conditions de travail dégradées depuis un changement de logiciel en juin. Le syndicat Sud évoque 6 démissions depuis la mi-août. La direction n'a pas souhaité commenter. Et puis en sport, bonne nouvelle pour les supporters du Blois Foot 41. Le club de National 2 enregistre un retour. L'attaquant Destin Benzouzi, 22 ans, il va signer chez les Blésois.
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4: Du soleil ce matin et des températures comprises entre 21 et 23 degrés. 21 degrés à Autrèche et aux Oires-en-Touraine, 22 degrés à Château-Renaud, 23 degrés à Crotel, pareil à La Ferrière. Dans l'après-midi, toujours ensoleillé et 32 degrés pour les maxis.
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0: je sens qu'on va devoir faire une pause, hein, ma foi.
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0: Parce que les mecs fous comme moi, ben, il faut bien les payer. Alors, une petite page de pub et on revient tout de suite après.
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0: Salut la compagnie, je suis super content de vous accueillir sur Fréquence 3. C'est ma playlist et moi c'est Dédé. Dédé pour les intimes.

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1: Merci Dédé, à demain, il est 11h.
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1: J'espère que vous allez bien. Je vous propose de parler au cours de cette première heure d'Octobre Rose. Oui, ça se prépare.
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0: Sur Fréquence 3, on prépare Octobre Rose et la ville de Vendôme. Participe également avec des activités qui vous seront proposées pour pouvoir participer. Le principe d'Octobre Rose, vous le savez, chaque année au mois d'octobre, c'est une campagne mondiale de communication organisée chaque année pour sensibiliser au dépistage du cancer du sein et récolter des fonds. Le dépistage est très important, mesdames, mesdemoiselles, n'hésitez pas. Et à cette occasion, le Centre culturel de Vendôme vous propose des ateliers couture tous les jeudis après-midi. Ça se passe au Centre culturel d'Hérotte ou au centre social des ateliers de création textile organisé par le service de cohésion sociale. C'est ouvert à tous, sans prérequis. Attention, c'est sur inscription. 02 54 73 94 12 02 54 73 94 12 ou bien par mail à coordination@vendomois.fr. Une autre possibilité, le site internet www.regie2quartier.vendôme.fr, le tout attaché. Bon, on aura d'autres possibilités à vous proposer. Pas de panique si vous n'êtes pas disponible à cette date. Et pour la musique, bah écoutez, on va s'écouter Denis Ward. Et là, c'est Joseph Kamel et Vita. Un duo magnifique, ça s'appelle Jamais. Et c'est maintenant sur Fréquence 3, la radio locale.
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0: Ah, c'était bon ça, c'est un collecteur fréquence 3 à l'instant. Gina, c'était Just a Little Bit. Dans un instant, on parlera d'Octobre Rose. Avant cela, je voulais vous parler du site fréquence3.com, le festival à Schroen. Il est passé, mais on a des artistes qu'on a pu rencontrer. Ouais, ça c'est chouette. Et si vous n'avez pas encore écouté leur interview, bah écoutez, rendez-vous dans les podcasts Fréquence 3 pour les retrouver. Vous pouvez également retrouver Chut, on écoute la télé avec Alain, qu'on retrouve d'ailleurs tout à l'heure à 12h45. Pour vous faire patienter avant le prochain bon plan sorti, vous ne bougez pas. Peter Sinotti arrive dans un instant. À tout de suite.
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Sur Fréquence 3, chacun peut faire quelque chose pour Octobre Rose et faire des activités manuelles, par exemple, pour organiser un marché et récupérer des sous pour la recherche. C'est le cas du réseau d'échange réciproque à Vendôme, 42 avenue Jean Moulin, qui vous propose de préparer aujourd'hui, à partir de 14h30, des loisirs créatifs. C'est libre, vous pouvez apporter votre création ou en créer de nouvelles, accompagnées et en bonne compagnie. Ça, c'est plutôt pas mal. Rendez-vous donc 42 avenue Jean Moulin. Si vous voulez plus d'infos, vous pouvez les contacter par mail également à réseau d'échange au pluriel pour échange 41@gmail.com ou les contacter au 07 80 16 92 88. Ils organisent en plus plein d'activités. Je dis ça, je dis rien. Midi va pointer le bout de son nez et on a de quoi vous y emmener. Samouraï J, Boyzone et Diziz qui arrivent maintenant avec Maniac sur Fréquence 3. La radio locale, merci de nous avoir choisis. Jusqu'à 13h, on parle sortie.

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2: Ça sent bon dans les cuisines, il est midi.
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2: Je vous propose de parler de la reprise des cours de danse et de cinéma. Avant cela, voici Talisco.
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Slider sur Fréquence 3, à l'instant c'était Dance. Justement, Move and Dance prépare deux soirées pour vous. C'est une session 100% girls et il faut réserver. Zéro stress pour le reste, un pas, une chorée. Le but, c'est de bouger, de s'amuser et de repartir avec le sourire. Une soirée ce vendredi 18 septembre et une deuxième la semaine d'après, vendredi 25. C'est à 19h30 à Vendôme, au Grand Pré, côté piscine, pour une heure. Le don est libre, mais c'est sur inscription par SMS au 07 68 32 91 62. 07 68 32 91 62. N'hésitez pas à venir avec les copines, c'est quand même beaucoup plus sympa. La suite, Nelly Furtado, c'était bien ça. Et là, c'est 21 juin, le duo avec Game Boy sur Fréquence 3.

0: Amy Stewart, un titre que vous auriez pu retrouver dans Réveil 80 avec Anne Marchand, comme tous les dimanches entre 7h et 10h. Bon, on n'est pas tout à fait d'accord sur la date, 79, 80. Bon, on va lui demander, c'est elle la spécialiste. Et puisqu'on parle des années 80, cette semaine, le vinyle collector qu'on vous fait gagner avec notre disquaire partenaire Scratch Record Vinyl Shop de Bracieux, c'est Imagination avec Music and Light. C'est pas mal aussi ça. Hein, on revient vite avec un nouveau bon plan sorti, ce sera après Benny Blanco et Tumper City. Ne bougez pas.
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On parle cinéma maintenant avec Club 41 qui vous propose en ce mardi de revoir Louise Violet à la salle des fêtes de Vezin-sur-Loire. C'est aujourd'hui, c'est à 19h, c'est gratuit, n'hésitez pas. Club 41 se déplace vers vous et aujourd'hui c'est à Vezin-sur-Loire. Un petit peu de musique, Savage Garden et Maëlle qui arrive maintenant, mal à la tête. Je vous propose de préparer le cachet d'aspirine et puis on revient pour faire la haie d'honneur à Alain. Dans un instant, ce sera Chute, on écoute la télé.

0: C'était dans ce titre, Souvenir, avec Savage Garden sur Fréquence 3, la radio locale. Je vous souhaite de passer une très belle après-midi à l'écoute de Fréquence 3. Il fait beau, ça c'est déjà bien. Et en plus, avant de vous quitter, on retrouve Alain. Avec Chute, on écoute la télé. Et ça c'est bon. Bonjour Alain.
1: Merci Nora, à demain 11h évidemment pour le rendez-vous avec Nora sur Fréquence 3. Allez, c'est parti pour la quotidienne de Chute, on écoute la télé.
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1: Bonjour à toutes et à tous, ravi de vous retrouver sur Fréquence 3 pour Chute, on écoute la télé, la quotidienne. Du lundi au samedi à 12h45, c'est le rendez-vous désormais et qui vous attend. Au programme aujourd'hui, le programme télé de votre soirée, l'Infomédia. Et on va évoquer ensemble les sorties DVD et VOD de la semaine.
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1: Et on démarre votre soirée télé avec ce soir sur TF1, Koh-Lanta qui continue la version All-Star avec nos concurrents emblématiques qui vont continuer à se démarquer à travers les épreuves au sud du Panama. Et puis sur France 2, Sauvons nos forêts, une soirée spéciale en direct présentée par Léa Salamé et Hugo Clément. Sur France 3, La Stagiaire continue avec grand succès pour cette saison 11 inédite et c'est le troisième épisode que vous allez découvrir. Sur Canal+, Maigret et le mort amoureux de Pascal Bonitzer avec Denis Podalydès. Et sur France 4, ce soir, le film L'Ordre des médecins de David Roux. Sur M6, la série 911 fait son grand retour avec les épisodes 4 et 5. Et puis sur Arte, ce soir, Ultra Riche, Taxe-moi si tu peux, un documentaire inédit sur le triomphe fiscal des ultra riches. Sur LCP, Moi diplomate, le monde de François Hollande. Sur W9, les 20 chansons de Céline Dion préférées des Français, présentées par Jérôme Anthony. Et puis sur TFX, ce soir, Captain Marvel. Sur TMC, 90 minutes enquête. Sur Gulli, Royal Corgi. Sur ses stars, Mystère à Saint-Tropez avec Christian Clavier. Et sur TF1, série film Camping Paradis avec l'épisode Les Bleus au Maroc. Et puis sur RMC Life, ce soir, c'est La vie secrète des chats. Sur RMC Découverte, les routiers profession chauffeur poids lourd. Et notre coup de cœur de ce mardi soir, il va à France 5 qui va programmer le documentaire inédit de Mathieu Lartaud et d'Anouk Burel, Ce qui nous tient debout. Mathieu Lartaud, journaliste sportif de France Télévisions, bien connu des téléspectateurs, confie son histoire personnelle avec une grande sincérité dans son combat contre le cancer.
4: Moi, j'ai jamais compris pourquoi le cancer était tabou. Pourquoi c'était honteux de vouloir en parler. Parce que j'ai toujours considéré que c'était une maladie qui touchait tout le monde. Je suis Mathieu Lartaud, je suis journaliste sportif à France Télévisions et j'ai été victime de deux cancers dans ma vie. Bon, en tout cas, on est ravis que tu sois là.
5: C'est parti.
4: Si, tire.
5: Allez.
6: Je m'assieds là, sur cette belle chaise bleue.
7: Ouais, parfait, merci.
4: Hop.
8: Pour moi, le mot cancer, c'est un mot qui fait peur.
6: Ma mère, quand elle a appris ça, elle s'est évanouie, quoi. Donc, moi, je pense que ça me ferait pareil. Enfin, ça se trouve, je vais mourir. Si j'ai un cancer, je vais peut-être mourir d'une crise cardiaque quand on va me l'annoncer.
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1: Et dans l'infomédia de ce mardi, le mardi 29 septembre à 21h10 sur France 2, vous allez avoir rendez-vous avec un nouvel opus de rendez-vous en terre inconnue. Tony Parker qui a accepté de s'envoler les yeux bandés au bras de Laurie Tillman, direction le sud-ouest de l'Angola, aux portes du Namib, le plus vieux désert du monde. Ensemble, ils vont découvrir une communauté rare et méconnue, à la spiritualité forte, les Zowakuval, j'espère que je ne les ai pas écorchés, un peuple d'éleveurs semi-nomades qui représente moins de 1% de la population du pays. pays. Les familles de pasteurs vivent à l'abri de grands enclos aux formes arrondies, délimitées par des barrières d'épineux. Et au milieu, quelques maisons basses et rondes, dont l'ossature en bois est entièrement couverte de terre. Et en surplomb, vigile leur territoire, se dresse Chitundu-Ulu, un massif de granit qui est aussi l'un des plus importants sites d'art rupestre d'Afrique australe. Laurie Tillman et Tony Parker arrivent donc à un moment charnière. Cette saison est en principe celle de l'abondance. Les pluies, parfois diluviennes, fort instantanément, fleurissent une savane aride et revenir les troupeaux partis depuis des mois en transhumance en quête de pâturage. Les jardins reprennent vie et le maïs sort de terre. Mais cette année, les pluies ont tardé et les récoltes avec elles. En partageant le quotidien de leur hôte, Laurie et Tony mesurent la rudesse de cette vie au rythme du ciel, de la terre et des troupeaux.
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1: Et en DVD cette semaine, la Vénus électrique qui sort en DVD VOD avec Pio Marmaille, Anaïs de Moustier et Gilles Lelouch, un film de Pierre Salvadori. À Paris en 1928, Antoine Balestreau, jeune peintre en vogue, n'arrive plus à travailler depuis la mort de son épouse et désespère rarement son galériste. Et un soir d'ivresse, Antoine tente d'entrer en contact avec sa femme par l'intermédiaire d'une voyante. Et sans le savoir, il part en réalité avec Suzanne, une modeste foraine qui s'est glissée dans la roulotte pour y voler de la nourriture. Suzanne se révèle douée pour l'imposture et rapidement secondée par Armand, elle enchaîne les fausses séances. Peu à peu, Antoine retrouve l'inspiration, mais pour Suzanne, les choses se compliquent alors qu'elle tombe doucement amoureuse de l'homme qu'elle manipule.
5: Tu me juges pas, mais non, jamais. Depuis quelque temps, j'ouvre une médium.
7: Comment s'appelait l'être cher ?
5: Irène.
7: J'entends quelqu'un murmurer un prénom.
5: Quel prénom ?
7: Antoine ?
5: Hein ?

0: qui fête aujourd'hui ses 34 ans. Joyeux anniversaire au prince Harry de Sussex qui fête aujourd'hui ses 42 ans. Joyeux anniversaire à l'actrice Caterina Murino qui fête aujourd'hui ses 49 ans. Et puis on va souhaiter également un joyeux anniversaire à Laetitia Ortiz. Noblesse et royauté au programme, 54 ans aujourd'hui Laetitia.
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0: Et n'oubliez pas que Chute on écoute la télé, c'est du lundi au samedi à 12h45 sur Fréquence 3 où j'ai le plaisir de vous accompagner au quotidien pour Chute on écoute la télé, la quotidienne et la grande hebdo de Chute on écoute la télé avec tous nos invités. Eh bien c'est une émission 100% digitale sur fréquence3.com tous les lundis en ligne dès 9h. On vous rappelle aussi que tous les podcasts de l'émission sont disponibles sur notre site internet onécoutelatélé.com et vous pouvez bien sûr nous rejoindre sur Facebook et Instagram Chute on écoute la télé. À 13h, c'est 100% français qui arrive avec French Radio. Une rafale de tubes débarque sur Fréquence 3. Alors je vous souhaite un bon appétit si vous êtes à table et je vous dis à demain pour un nouveau rendez-vous.
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1: À partir de ce vendredi jusqu'à dimanche, c'est le grand week-end des Journées européennes du patrimoine. 6 visites sont programmées en Indre-et-Loire, le manoir des Basses-Rivières à Rochecorbon, la cave de Vouvray, le château de Marolles à Genillé samedi, le château de Saint-Germain à Saint-Jean à Saint-Germain samedi et dimanche, le nouveau parcours du musée Rabelais à Seuilly et une visite costumée du château de Champchevrier dimanche à Cléré-les-Pins. Côté festival, Voyage en guitare se tient à Chinon et l'été indien à Langeais. Le Touraine Jazz Festival, lui, tire sa révérence à Montlouis-sur-Loire. Mercredi 16 septembre prochain, la médiathèque municipale de Château-Renaud propose un jeu coopératif pour mieux comprendre l'illettrisme. En parler, c'est avancer, permet en une vingtaine de minutes de déconstruire les idées reçues et de mieux comprendre les difficultés rencontrées au quotidien. Un jeu accessible dès 10 ans, destiné aussi bien aux particuliers qu'aux professionnels. Les places sont limitées. Inscription au 02 47 29 60 42.
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2: Du beau temps demain matin, des températures plus fraîches, 16 à 17 degrés en Touraine et dans le Loir-et-Cher dans l'après-midi, 22 degrés pour les températures maximales. Aujourd'hui, mardi 15 septembre, on est pile deux semaines après la rentrée scolaire. Avec ce chiffre en Touraine, 174 élèves n'ont toujours pas d'AESH, ces personnes qui aident les collégiens en situation de handicap, selon l'Académie de recrutement, sont en cours. La mobilisation chez ACFI La Tour hier, une centrale d'appel installée au Deux-Lions. Les salariés protestent contre leurs conditions de travail. Selon eux, le nombre d'arrêts maladie est en augmentation sur le site. Les employés demandent des augmentations de salaire. On apprend dans l'actualité nationale la mort de la chanteuse Catherine Ringer. La voix du groupe Les Rita Mitsouko s'est éteinte cette nuit, emportée par un cancer foudroyant. Elle avait 68 ans. La nouvelle a été annoncée aujourd'hui par sa famille. Avec son compagnon Fred Chichin, elle avait fondé Les Rita Mitsouko au début des années 80. Sur les réseaux sociaux, le chef de l'État lui a rendu hommage, la qualifiant d'inclassable et profondément française. À Paris, un ancien animateur périscolaire a été condamné aujourd'hui à 5 ans de prison, dont une partie ferme. Il était jugé pour des agressions sexuelles sur 9 fillettes entre 2022 et 2024. C'est la première peine ferme prononcée depuis le début du scandale des violences dans le périscolaire parisien.

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1: Bienvenue dans l'After Fréquence 3. Il est 17h.
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1: Eh ben, je suis bien content de vous retrouver, Liliane et Ours, pour la suite et Teddy Swims juste avant avec Mister Noitoul. Mais d'abord, c'est les infos sur Fréquence 3.
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4: Du beau temps demain matin, des températures plus fraîches, 16 à 17 degrés en Touraine et dans le Loir-et-Cher dans l'après-midi, 22 degrés pour les températures maximales. Aujourd'hui, mardi 15 septembre, on est pile deux semaines après la rentrée scolaire. Avec ce chiffre en Touraine, 174 élèves n'ont toujours pas d'AESH, ces personnes qui aident les collégiens en situation de handicap, selon l'Académie de recrutement, sont en cours. La mobilisation chez ACFI La Tour hier, une centrale d'appel installée aux Deux Lions. Les salariés protestent contre leurs conditions de travail. Selon eux, le nombre d'arrêts maladie est en augmentation sur le site. Les employés demandent des augmentations de salaire. On apprend dans l'actualité nationale la mort de la chanteuse Catherine Ringer. La voix du groupe Les Rita Mitsouko s'est éteinte cette nuit, emportée par un cancer foudroyant. Elle avait 68 ans. La nouvelle a été annoncée aujourd'hui par sa famille. Avec son compagnon Fred Chichin, elle avait fondé Les Rita Mitsouko au début des années 80. Sur les réseaux sociaux, le chef de l'État lui a rendu hommage, la qualifiant d'inclassable et profondément française. À Paris, un ancien animateur périscolaire a été condamné aujourd'hui à 5 ans de prison, dont une partie ferme. Il était jugé pour des agressions sexuelles sur 9 fillettes entre 2022 et 2024. C'est la première peine ferme prononcée depuis le début du scandale des violences dans le périscolaire parisien.
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0: très heureux de vous retrouver pour vous accompagner jusqu'à 19h. On termine notre journée de mardi ensemble, dans la bonne humeur, avec le sourire, avec toute l'équipe. Jérôme est là, tout va bien Jérôme?
1: Oui.
0: Enfin, un petit souci de dents, effectivement.
1: Ah, Los Chicos, Arnos Buenos.
0: Ah oui, effectivement. Émilie est en pleine forme aujourd'hui. Hein.
2: Oui, en pleine forme. C'est l'un ou l'autre chez nous, c'est comme ça que ça marche.
0: Oui, mais pour le moment, écoutez, je touche du bois, il n'y a que moi qui tiens la route dans cette émission.
2: Et
0: honnêtement, pourvu que ça dure, voilà.
1: J'étais quand même en train de me vanter à la maison que ma chérie est tombée malade, elle a eu une espèce de grippe. Mes filles ont eu une espèce de grippe, l'autre fille a eu une espèce de grippe, j'étais le seul survivant.
0: Et, ouais.
2: Et voilà.
1: Et les dents sont venues là, blam. Hop là, t'es vieux, n'oublie pas.
0: Alors, les dents, ça fait mal, c'est toujours le truc qui... c'est vraiment le pire, je crois, le mal de dents. Avec l'otite, enfin, c'est toute la même zone qui
1: ça
0: fait
1: ça. Ou un héritage qui te passe à côté, vraiment c'est douloureux quoi.
0: Oh, t'es plus concerné par l'un que par l'autre, mais bon, enfin bon, les gens trouveront facilement. Il y aura le zapping dans un instant, zapping humour aujourd'hui, et Riviera juste avant sur Fréquence 3 avec She Doesn't Mind.

0: OG. C'est Fréquence 3, bon après-midi avec OG de Black Machine. C'est l'heure du zapping, zapping humour. Aujourd'hui, on va aller à la rencontre de Giovanni et Aline qui font des vidéos sur les réseaux sociaux. Et là, ils sont en train de faire le fameux jeu, tu sais, où tu dois deviner ce que t'es. Tu mets ton téléphone au-dessus de ton front comme ça et puis il y a un truc. Et en fait, l'autre doit tu dois deviner ce qu'il y a marqué. Et en fait, là, le mot à deviner, c'est fiancé, ok?
1: Ok.
0: Et ça va pas se passer comme prévu, vous allez l'entendre, écoutez bien.
2: Bon là, c'est très simple.
3: Ok.
2: Moi, je suis qui pour toi?
3: Les problèmes.
2: Non, c'est pas ça. Moi, moi, je suis qui, moi?
3: Les maux de tête.
2: Moi, je suis qui pour toi, Giovanni? Je suis qui?
3: Les dépenses. Les dépenses.
2: Tu te trompes.
3: C'est pas ça.
2: Pour toi, c'est facile.
3: C'est quoi?
2: Moi, toi, tu me vois, je suis qui pour toi?
3: Les bruits, les bruits.
2: Mais pas ça, moi.
3: C'est ça, les bruits.
2: Quand tu me vois là, dans les yeux.
1: Ah,
3: ouais.
2: Moi, je suis qui pour toi?
3: Les factures.
0: Bon, c'est scripté, mais c'est quand même très drôle. Puis lui, il joue vraiment très bien. Voilà, ça fait partie des petites vidéos rigolotes qu'on vous conseille d'aller voir. Mais je trouve qu'il est très fort. Giovanni et Aline, en l'occurrence, il s'appelle. Dans quelques instants, c'est le journal des bonnes nouvelles sur Fréquence 3. Et d'abord, Talisco avec Ghost in a Room.

0: Collector Fréquence 3 avec Finally de C.C. Peniston. Le journal des bonnes nouvelles, Jérôme.
1: 6000 km, 43 départements et 7 pays voisins. Ce lundi, eh bien, trois amis se sont lancés dans un grand périple pour la bonne cause en motobécane des années 60-70.
0: Des mobilettes.
1: Oui, c'est ça. Ouais. Les motobécanes de l'époque, les originales, originaux, enfin, de base.
0: Non, c'est des mobilettes, donc c'est des originales, Jérôme.
1: C'est exactement ce que j'ai dit. Le but, récolter des dons pour une association Emma et notamment Enzo, 12 ans, qui a besoin de soins, d'équipements non remboursés. Arrivée et fin de ce mobiloton, ça sera fin octobre.
0: Waouh, bon okay. Courage, c'est une belle action, mais ça ne doit pas être facile. Bon courage, en tout cas. Les trois signes top demain, qui va passer une meilleure journée que les autres? On veut tout savoir, Émilie.
2: Demain, on aura les taureaux, les gémeaux et les scorpions. Donc, pour les taureaux, votre charme sera au top. Vous vous sentirez épanoui et heureux. Pour les gémeaux, une journée calme et sans soucis vous attend. Le genre de journée dont on ne se lasse jamais. Et enfin, les scorpions, vous aurez beaucoup d'énergie et rien ne vous arrêtera car votre moral est excellent.
0: Merci, Émilie. L'horoscope complet demain matin avec Jérém dans le gros réveil sur Fréquence 3. Soyez là. Homebreaker avec Summer dans un instant et puis le jeu qui arrive à tout de suite.
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0: Fréquence 3 avec Marc Lavoine, Je me sens si seul. Le chrono prix. Le principe est simple, il faut reclasser des événements, des disques, des trucs, des machins, des bidules dans l'ordre chronologique du plus ancien au plus récent. Émilie.
1: Oui, alors là, on va commencer avec, Jérôme. Mmh. Je parle du début de carrière, d'accord, des trois artistes que je vais te donner. Mmh. Stromae, Soprano, Orelsan.
0: Oh, waouh.
1: Du plus vieux au plus récent, en début de carrière.
0: Tu peux répéter ?
1: Stromae, Soprano, Orelsan.
2: Soprano, Orelsan, Stromae.
0: J'aurais dit pareil.
1: Oui, bonne réponse. Ouais. Ouais, bonne réponse.
0: Bien joué, GG.
1: Guigui, okay, oui. Ça c'est pour toi, ça va te parler. Haribo, M&M's ou Kit Kat?
0: C'est Arthur ça. Haribo c'est très vieux, donc je dirais Haribo.
1: Mm-hmm.
0: Et je vais les dire dans l'ordre. Haribo, M&M's et Kit Kat.
1: Eh non, ah. Haribo en 1920, effectivement. Kit Kat 1935 et M&M's 1941.
0: Ok.
1: Jérôme, on y va. Mm-hmm. Internet, GPS, Bluetooth.
2: Internet, GPS, Bluetooth, Internet, Bluetooth, GPS.
1: Pas du tout. Ah. GPS, Internet et Bluetooth en 90.
0: On avait du guidage par satellite avant d'avoir Internet ?
1: Oui, en 1970.
0: Waouh, ok. À moi maintenant.
2: C'est un tom-tom.
0: Oui.
1: Guillaume, intouchable, bienvenue chez les ch'tis, qu'est-ce qu'on a fait au bon Dieu ?
0: Intouchable, bienvenue chez les ch'tis. Dans l'ordre, c'est ce que tu viens de dire. Intouchable, bienvenue chez les ch'tis, et qu'est-ce qu'on a fait au bon Dieu ?
1: Pas du tout.
0: Ah, voilà.
1: Bienvenue chez les ch'tis 2008, Intouchable 2011.
0: Ah, oui,
1: et qu'est-ce qu'on a fait en bon Dieu 2014.
0: Ah, j'aurais vu Intouchable
1: on
0: bien
1: en
0: avant.
1: Combien,
0: bien...
1: Là
0: on est à 1-0. On est à 1-0, c'est Jérôme qui gagne.
1: Bravo Jérôme.
0: Elle ne suit pas le jeu qu'elle fait elle-même, c'est quand même dramatique. Ça.
2: Non, mais elle est juge arbitre.
1: Bravo Jérôme, bravo.
2: Elle est concentrée.
1: Ah, ouais. Et oui, c'est ça, exactement.
0: Allez, dans quelques minutes, le Star Flash avec l'Actu People. Et puis il y aura le numéro 1 Fréquence 3 également, mais juste avant.

0: Fréquence 3, la radio locale avec Ella Lingley, c'était Chosen Texas. Le Star Flash, l'actu People et Média, on fait le point maintenant avec Émilie. On commence par quoi, Émilie?
1: Écoute, par une nouvelle incroyable, puisque la chanteuse Lady Gaga, aussi fou que ça puisse paraître, est devenue maman pour la première fois.
0: C'est incroyable ça aussi.
1: Mais c'est incroyable, elle a gardé sa grossesse et son accouchement secret. Mais elle a été aperçue récemment dans une rue avec un nouveau-né en porte-bébé. Et selon le magazine Six Page, elle a donc donné naissance à ce bébé qu'elle a eu avec son compagnon Michael Polanski, avec qui elle est en couple depuis 2020 et fiancée depuis 2024. Donc félicitations Gaga.
0: Bravo, félicitations. Mais la semaine prochaine, on va apprendre que c'est un bébé reborn et puis on va tous faire la tête. Ça va être
1: C'est clair, peut-être.
0: Deuxième info. Emily.
1: Toujours dans les jolies histoires d'amour, on apprend que la chanteuse Angèle serait en couple avec un célèbre réalisateur américain, un certain Steven Toss, qui, selon Voici, qu'elle aurait rencontré pendant qu'elle bossait sur son nouvel album.
0: Voilà. D'accord, qu'elle soit heureuse. Et puis la dernière info.
1: Et puis côté Starac, on sait qui va remplacer Lucie Bernardoni, la répétitrice de l'émission. Il s'agirait de Philippine Lavray, qui est chanteuse et musicienne. C'est elle qui chante avec Benson Boone sur le titre In the Stars. Et en fait, elle est aussi répétitrice pour Les Enfoirés. Elle écrit pour d'autres, etc.
0: Elle a une voix incroyable.
1: Moi, je la suis sur Instagram, je l'adore. Et elle devient donc répétitrice pour la Starac.
2: Ils n'ont pas pris la fausse, ils ont pris Lavray.
0: Et celle-ci, elle ne sera pas facturée. Le numéro 1, Fréquence 3, nous ramène en 1993 avec Culture Beat et Mr. Vain. Il faut savoir que la chanteuse du titre, c'était une choriste de Néné Chéri qui a juste passé l'audition pour le morceau et qui a été retenue d'un coup d'un seul. Donc du coup, qu'est-ce qu'il y a? C'est Néné qui te fait
2: Néné.
0: Quel âge tu as, Jérôme, pour rire sur Néné Chéri, franchement? D'autant plus que Néné, pour elle, ça veut rien dire. Elle est américaine. Elle dit pas Néné.
2: C'est vrai, c'est bizarre. Tu rencontres une fille pour la première fois, tu fais un petit resto, elle te dit, t'appelles comment? Néné. Dur de pas rigoler, quoi.
0: Oui, bon, écoute, elle dit pas rien. Mais c'est pas d'elle dont on parle. On parle de la chanteuse. Et on va écouter le numéro 1 Fréquence 3 en 1993, Culture Beat avec Mr. Vain.

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1: On est heureux d'être avec vous sur Fréquence 3, 18h.
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1: L'after continue, il y aura le petit truc en plus d'Emily dans un instant. Et puis avant ça, Billy Joel et Bob Sinclair qui est là avec I Can't Wait sur Fréquence 3.
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4: Du beau temps demain matin, des températures plus fraîches, 16 à 17 degrés en Touraine et dans le Loir-et-Cher dans l'après-midi. 22 degrés pour les températures maximales. Aujourd'hui, mardi 15 septembre, on est pile deux semaines après la rentrée scolaire. Avec ce chiffre en Touraine, 174 élèves n'ont toujours pas d'AESH. Ces personnes qui aident les collégiens en situation de handicap, selon l'Académie de recrutement, sont en cours. La mobilisation chez ACFI La Tour hier, une centrale d'appel installée aux Deux-Lions. Les salariés protestent contre leurs conditions de travail. Selon eux, le nombre d'arrêts maladie est en augmentation sur le site. Les employés demandent des augmentations de salaire. On apprend dans l'actualité nationale la mort de la chanteuse Catherine Ringer. La voix du groupe Les Rita Mitsouko s'est éteinte cette nuit, emportée par un cancer foudroyant. Elle avait 68 ans. La nouvelle a été annoncée aujourd'hui par sa famille. Avec son compagnon Fred Chichin, elle avait fondé Les Rita Mitsouko au début des années 80. Sur les réseaux sociaux, le chef de l'État lui a rendu hommage, la qualifiant d'inclassable et profondément française. À Paris, un ancien animateur périscolaire a été condamné aujourd'hui à 5 ans de prison, dont une partie ferme. Il était jugé pour des agressions sexuelles sur 9 fillettes entre 2022 et 2024. C'est la première peine ferme prononcée depuis le début du scandale des violences dans le périscolaire parisien.
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0: Billy Joel sur Fréquence 3 avec Uptown Girl.
1: C'est le petit truc en plus, le petit truc en plus d'Emily.
0: Le petit truc en plus d'Emily, la petite astuce qui facilite la vie de tous les jours. On parle de quoi, Emily, aujourd'hui?
2: Allez, encore une petite astuce nettoyage, mais cette fois-ci, c'est pour nettoyer votre micro-ondes sans vous prendre la tête. Et là, vraiment, vous ne vous prenez pas la tête. Hein.
0: Ouais.
2: Vous prenez un citron, vous pressez la moitié dans un bol, vous remplissez d'eau chaude le bol, et vous y mettez aussi la moitié du citron pressé, d'accord? Le tout au micro-ondes, pendant 5 minutes, et ensuite, vous n'avez plus qu'à nettoyer avec une éponge parce que toutes les saletés vont partir, et en plus, ça sent bon. Voilà.
0: Bon, alors je veux dire, il n'y a rien à faire. Ça sent bon.
2: Il n'y a rien à faire.
0: C'est pas très compliqué, c'est vraiment ce qu'on appelle un petit truc en plus. Bravo, Emily, félicitations.
2: Voilà. Merci.
0: Dans un instant sur 100 Français, on apprend des choses sur nous, ici sur Fréquence 3 et juste avant, UGEL avec Ultranaté pour Moving to the

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1: Faith, c'était George Michael sur Fréquence 3. Bienvenue. Science en français, c'est les questions sur nous. On apprend des choses sur nous. On essaie de trouver la bonne réponse tous ensemble. Écoutez bien, 27% des Français déclarent faire ça souvent le dimanche. Oula, mais quoi ?
2: La sieste.
1: Non.
3: Le zimzam.
1: Non. Non, il faut sortir de la maison pour ça.
2: Le bricolage.
1: Non, non, non, non.
2: C'est une action,
3: après les repas.
1: La plupart des gens le font pas le dimanche parce que le dimanche tu peux pas normalement.
2: Les courses.
1: Oui,
2: les
1: oh là là, mais qu'est-ce qu'elle est douée celle-ci, c'est incroyable. 27% des Français déclarent faire souvent leurs courses le dimanche. Il y a beaucoup de supermarchés qui sont ouverts le dimanche matin et dans certaines grandes villes, il y en a même qui sont ouverts le dimanche après-midi. Alors pourquoi on va faire les courses le dimanche ? Parce qu'on a oublié un truc. C'est souvent ça, hein. Dans un cas sur deux, c'est pour acheter de l'alimentaire, un truc qu'on a oublié. 75 à 80% des gens y vont de façon occasionnelle faire les courses le dimanche. Ça vous est déjà arrivé?
2: Oui, très rarement. Parce qu'il manque un truc, effectivement.
1: Ouais, et 23% refusent catégoriquement d'aller faire les courses le dimanche parce que le dimanche, c'est le dimanche. Voilà.
3: Je vous ai pas dit, je suis passé pour le meilleur mec du monde dans mon immeuble.
1: Pourquoi?
2: T'as fait les courses pour tout le monde?
3: Non, c'est pas du tout. Ce week-end, c'était, vous savez, c'était mon anniversaire, mais c'était l'anniversaire de ma chérie aussi.
2: Oui.
3: Et dimanche, je me suis levé tôt, j'ai été chercher le petit déjeuner. Et des fleurs.
1: Ouais.
2: Et les voisins t'ont vu passer.
3: Et en bas, j'ai croisé les deux voisines pia-pia de l'immeuble.
1: Oh là là,
3: un homme romantique comme on n'en fait plus.
2: C'est le
3: truc de l'année.
1: Seulement, elle savait le reste.
3: Deux petites vieilles, ma chérie me quitte.
1: Un petit appart en viager, puis on y va, quoi. Hein.
3: Ah bah.
1: Hein. Non, mais en vrai, ne suivez pas ces conseils, elles sont vraiment pas bons. Il y aura le journal des bonnes nouvelles sur Fréquence 3 et Tame Impala.

0: Butcher en collecteur fréquence 3, c'était Believe. Jérôme, le journal des bonnes nouvelles.
1: Ce geste un peu fou qui a fait du bien à toute une commune, à Saint-Joachim en Loire-Atlantique, la mairie a reçu dans sa boîte aux lettres 256 450 euros en liquide il y a quelques jours. Wow. L'argent qui servira après un vote à financer des actions pour améliorer la qualité de vie des personnes âgées.
0: C'est incroyable, mais qui a donné, on ne sait pas.
2: Mais qui ?
1: Ouais. On ne sait pas, il est anonyme.
0: Wow. Ah ouais. Bah, s'il veut bien anonymer dans ma boîte aux lettres, moi, il n'y a pas de. Comme ils veulent, hein, moi, c'est.
1: Anonyme à fond, quoi.
0: Ah ouais, vraiment. Non, elle te gêne pas vraiment, hein. Le bon plan Fréquence 3, c'est Fréquence 3 Collector, vous le savez, l'émission qu'on adore, qui est juste après nous à partir de 19h. Vous allez retrouver pendant une heure les tubes de ces 40 dernières années sans pub et non-stop. Voilà, pour aborder la soirée de la meilleure des façons, on est bien ici sur Fréquence 3, mesdames, messieurs. Ouais, vous pouvez nous faire confiance là-dessus. Shakira avec Die Die, c'est ce qu'on écoute tout de suite sur Fréquence 3. Puis il y aura le chiffre du jour avec un objet qu'on garde en moyenne 2 ans et demi. Vous avez peut-être une petite idée. Eh ben, restez là. Bonne soirée sur Fréquence 3.
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0: sur Fréquence 3 avec Carbone et Ne me quitte pas. Voici le chiffre du jour. 2 ans et demi pour notre chiffre du jour. Dans notre quotidien, il y a un objet qu'on garde en moyenne 2 ans et demi. Et si vous voulez l'avis de beaucoup de gens, 2 ans et demi, c'est peu. De quoi est-ce qu'on parle ?
1: Un téléphone.
0: Bah oui, bien sûr, c'est le téléphone portable. Est-ce que vous gardez vos téléphones plus de 2 ans et demi ? Moins de 2 ans et demi ?
2: Oh oui.
1: Regarde celui-ci, 2021.
0: Eh ben, ah oui. Regarde.
2: Moi j'ai l'iPhone 13, j'ai dû l'acheter il y a au moins 6 ans.
0: Oh waouh, mais disons, t'es vachement. Oui, effectivement, tu les gardes longtemps.
1: Et il est dans le même état que sa voiture, par contre.
0: Bah, en fait, moi je regardais l'étude parce que je me dis 2 ans et demi, je crois que mon dernier téléphone date de cette période-là et j'ai furieusement envie de changer là maintenant, mais bon, peu importe.
2: Oui, mais moi aussi, j'ai envie de changer.
1: Ton problème, Guillaume, c'est pas tant le téléphone, alors, c'est les mains qui vont avec le téléphone.
0: On va y venir parce que j'ai des statistiques et des infos là-dessus. 48% des Français gardent leur téléphone moins de 2 ans. Un Français sur deux change de téléphone tous les 2 ans environ. 27% des Français seulement vont au-delà de 3 ans. Vous en faites partie tous les deux. Bravo, félicitations pour ça.
2: Merci.
0: Parce que c'est super pour la planète.
2: Parce qu'on n'a pas d'argent.
0: Pourquoi est-ce qu'on change de téléphone régulièrement par ordre d'importance en numéro 1 Bah parce qu'on les casse. Donc ça, c'est moi.
2: Voilà.
0: Suite à une panne. Et en troisième position, par plaisir d'avoir un joujou tout neuf.
2: Ouais.
0: Parce qu'on avait envie d'avoir le dernier, le machin, le truc.
2: Ah bah oui.
1: Mais c'est vrai que oui, quand tu vois les pubs à la télé, et en fait tu compares, tu fais ah le mien le fait pas.
2: Ouais.
0: Bah, moi je sais pas, j'ai pas envie de passer
2: C'est la nouveauté.
0: J'ai pas envie de passer au pliant là, tu sais, au téléphone pliable comme l'iPhone Duo là qui vient de présenter. Je me dis oh ça fait trop de trucs là, tu sais, puis j'ai toujours l'impression que le pliant là ça va pas le faire quoi.
2: C'est juste une histoire d'envie, Guillaume, vraiment.
1: Non, puis c'est vraiment
2: c'est
1: une histoire que...
0: Moi, 3800 euros, c'est une broutille. Je fais une demi-heure d'émission, c'est réglé.
2: Ah oui, c'est fait. Ouais,
1: rencontre entre tes mains et un téléphone pliant, Guillaume, c'est mort.
0: Il y a de ça aussi, donc du coup, un bon vieux truc.
3: Il est ouvert dans le mauvais sens.
0: Oups. J'avoue, il y aura l'éphéméride de demain dans un instant sur Fréquence 3. Et juste avant, j'ai roulé HNT avec Colors on Time.

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1: Bienvenue sur Fréquence 3, la radio locale, avec Tove Lo et Stromae pour Des Fleurs.

0: Septembre, on fêtera les Edith. Bonne fête aux Edith. Il y a plusieurs événements. 80 à la sortie au cinéma du film Indiana Jones. C'était bien ça.
1: Ah oui.
0: Les aventuriers de l'Arche perdue de Steven Spielberg avec Harrison Ford. C'était en 81. Et puis en 2013, le permis de conduire change de format. On oublie le truc rose. On passe à la petite carte maintenant.
1: Ah, moi je l'ai toujours pas.
0: Moi non plus. C'est vrai, j'ai encore
1: le
0: permis rose.
1: Le papier rose, ouais. Bah oui.
0: Mais moi je veux pas le changer.
2: Je suis à jour pour la.
0: La carte d'identité,
2: mais pas le permis.
1: Moi non plus, j'ai pas la carte d'identité encore.
0: Ah bah moi j'ai perdu la vieille, donc j'ai dû la refaire.
2: Attention qu'elle ne soit pas périmée parce que c'est 10 ans après la date.
1: Non, mais moi j'ai un passeport. En fait, j'ai que mon passeport.
0: Voilà. Ok. Moi je change pas mon permis de conduire parce que sur mon permis de conduire, comme mon père était gendarme, j'ai l'adresse d'une caserne de gendarmerie et vous n'imaginez pas à quel point c'est pratique dans la vie quotidienne. Voilà.
2: Donc
0: c'est
2: moi mon permis, je n'ose plus le sortir, donc j'espère ne pas me faire contrôler bientôt.
0: Ah oui, bah oui, tu le sors en morceaux,
2: il est mangé.
0: Il y a un paquet d'anniversaires demain. Mickey Rourke aura 74 ans. Ce sera l'anniversaire de David Copperfield qui aura 70 ans, magicien. Laurent Fontaine aura 64 ans demain. Rossi de Palma aura 62 ans. C'est la comédienne qui ressemble à Gad Elmaleh avec du rouge à lèvres.
1: Oui, c'est vrai.
0: C'est la vérité. Madeleine Zima qui jouait dans Une Nounou d'enfer, la fille Grace Sheffield, elle a 41 ans, paf. Et puis enfin, bon anniversaire à Nick Jonas. Il aura 34 ans, Nick Jonas, demain, voilà. Et puis on a fait le tour des anniversaires. Brothers. Ouais, nous ça fait du monde déjà. Hein. Je suis désolé pour Rossi de Palma, mais c'est la vérité vraie. Enfin,
1: non, c'est la vérité.
0: Vous vérifiez par vous-même. Hein. Bon, allez, là-dessus, on va se souhaiter une bonne soirée. Se retrouver demain entre 17h et 19h sur Fréquence 3 pour l'after. À demain, Émilie.
1: À demain tout le monde.
0: Jérôme, à demain, tu viens avec tes dents ou pas? Tu nous dis.
1: Tu ressembleras à un petit hamster.
2: Oui, en tout cas, ce qui est sûr, c'est que bientôt, je vais ressembler à quelqu'un qui a 600 balles de moins, vraiment.
0: Ah ouais, ça fait mal. Hein, ça fait plus mal que les dents limite. Hein.
2: Chère petite mutuelle, j'espère que tu vas être bien.
0: Non, mais après, tu vas faire des économies de bouffe, hein, tu prendras que des soupes.
1: Ah, ouais, c'est vrai.
0: Ça va être bien.
2: Ouais, tout d'ailleurs, hein, de petit-déj, de café pour toi, Guillaume, vraiment des économies partout.
0: Non, mais le café, il n'y a pas besoin de le mâcher, tu peux continuer à me le payer, Jérôme.
1: Non, tu peux continuer à le boire. Ouais.
2: Non, mais j'aurais plus de sous.
0: Ah, bah ça c'est dommage. Tu auras plein de soupes, par contre. Plus de soupes.
2: Ah, on se marre bien. Hein.
0: Ah oui, à demain, les loulous.
1: À demain.
0: Fréquence 3 Collector dans quelques instants. Et Jean-Jacques Goldman, voici On ira sur Fréquence 3.

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2: Et bienvenue, c'est mardi.
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2: Et il est 19h sur Fréquence 3. On commence Fréquence 3 Collector avec Amel Bent et Davinia.
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2: Juste avant, on est reparti avec Puff Daddy dans Fréquence 3 Collector. Bienvenue tout le monde, c'est Joachim jusqu'à 21h sur Fréquence 3.

0: Gaëtan Vigna dans Fréquence 3 Collector. Et tiens, à 23h le week-end, il commence bien avec notre DJ résident Nick Ruber qui est de retour pour Club Mix avec la saison, avec un nouveau créneau encore plus tardif au programme de la house, des classiques de Daft Punk à Britney Spears, un remix improbable de Volar, des Gypsy Kings et sa prod maison Fake World en exclu. 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C'est dealer de raga, elle veut dans Fréquence 3 Collector.
1: Grand professionnel, bah oui, bien sûr, attends, je fais plein de concerts partout sur la terre. T'es choriste ou quoi ?

Eternal, c'était Stay dans Fréquence 3, Collector. J'espère que vous passez un bon mardi tout le monde. On est ensemble jusqu'à 21h avec une rafale de tubes là, à 20h. Et en attendant, c'est Fréquence 3 Collector avec Try Again. On écoute Alia et Timbaland. Et juste derrière, on écoute Yves Larocque.

Yves Larocque dans Fréquence 3 Collector. Alors, soyons honnêtes, en 2007, quand Christophe Willem a sorti Double Jeu, personne n'a pu y échapper. Bon, à l'époque, il sortait tout juste de La Nouvelle Star avec son surnom de la Tortue, et là, il est arrivé d'un coup avec un titre disco-pop qui d'ailleurs a été écrit par Zazie. Et l'histoire de ce titre plutôt incontournable, c'est un mec partagé entre son côté sage et son côté carrément fou. Tout ça pour dire que ce titre de 2007 a toujours ce refrain impossible à se sortir de la tête, et tout le monde qui tente le déhancher dans son salon, faites pas semblant, je le sais très bien, je vous vois venir là, on me la fait pas à moi. Allez, moi, je vais faire mon meilleur déhanché, c'est Christophe Willem avec Double Jeu. C'est maintenant dans Fréquence 3 Collector, jusqu'à 20h et jusqu'à 21h avec moi.

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Gégé D'Agostino dans Fréquence 3, Collector. Et tiens, dans la catégorie pour le meilleur et pour le pire, je demande deux Américains qui, pour le coup, viennent de placer la barre très très haut. Et oui, puisque sur le chemin de l'église, le futur marié fait un détour totalement imprévu par les urgences. Oui, oui, après un gros accident de la route, malheureusement. Bon, heureusement, plus de peur que de mal, mais tout de même, un costume de mariée remplacé par une blouse d'hôpital. Pas ouf, vous me direz. Mais pas de quoi décourager le couple. Il était hors de question de reporter, du coup ils se sont dit oui sur place. Oui oui, avec le marié sur son lit d'hôpital. Bon, bah je tâcherai de faire attention en venant au studio de Fréquence 3. Ça serait dommage de déplacer tout le studio aux urgences. Nous on continue Fréquence 3 Collector avec Ginny Wine.

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0: 3. C'est une rafale de tubes avec moi Joachim sur Fréquence 3 jusqu'à 21h avec Adéquation, Et avec toi et Burna Boy.
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0: Samoura.
1: Jay, j'avais oublié la petite dernière note qui fait plaisir. Sur Fréquence 3, et tiens, on commence déjà à parler des Oscars 2027 et certains films commencent sérieusement, à faire parler d'eux. Parmi les gros favoris, on retrouve l'Odyssée de Christophe Nolan, mais aussi La Bola Negra, Dune Part 3 ou encore Toy Story 5. Alors évidemment, les nominations officielles ne sont pas encore annoncées, mais ces films font déjà partie de ceux qu'on surveille de très près pour la prochaine cérémonie des Oscars. En attendant de savoir qui repartira avec les fameuses statuettes, la rafale de tubes continue sur Fréquence 3 avec Alex Foren et juste derrière Beyoncé. Bienvenue tout le monde.

Chat Era sur Fréquence 3. Bienvenue tout le monde, on est ensemble jusqu'à 21h et on continue avec les anniversaires du jour sur Fréquence 3. Aujourd'hui, c'est l'anniversaire d'une artiste française qu'on connaît forcément, Camilla Jordana. Relevée au grand public grâce à Nouvelle Star en 2009, elle va ensuite se faire une place dans la chanson française avec son premier album, puis au cinéma où elle décroche également plusieurs rôles. Une artiste aux multiples talents qui fête donc son anniversaire aujourd'hui. Alors on lui souhaite évidemment un très joyeux anniversaire sur Fréquence 3. Allez, nous, on continue avec Anater. C'est Talk To You qu'on écoute. Et juste avant, c'est Cool and the Gang. C'est Celebration sur Fréquence 3. Une rafale de tubes jusqu'à 21h. La bienvenue tout le monde.

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Chamouzi Mal Smith sur Fréquence 3. Et tiens, dernière minute, petite nouveauté du côté d'Instagram. Le réseau social permet désormais d'afficher directement sur la grille principale de votre profil les publications sur lesquelles votre compte est identifié. Donc jusqu'ici, les publications où vous étiez identifié étaient un peu mises à part, mais maintenant, vous pouvez les faire apparaître directement sur votre profil. Une petite nouveauté qui pourrait bien changer la façon dont on organise sa grille Instagram. Eh bien, très sympa cette petite mise à jour. Voilà pour la dernière minute. On continue une rafale de tubes sur Fréquence 3 avec Mark Morrison, là, tout de suite. On écoute Return of the Mike. Juste après, c'est Miley et Boris Way et de la partie pour une rafale.

Bananarama, un gros classique. Sur fréquence 3. Et tiens, enquête à 0,2 km/h dans la Manche, les gendarmes ont mis fin à la cavale d'une tortue de Floride, surprise en train de déambuler tranquillement sur la chaussée. L'histoire fait sourire, mais les militaires rappellent la règle. Ces reptiles invasifs sont interdits dans la nature pour protéger la faune locale. Direction un centre spécialisé pour la fuyarde. En tout cas, moi je reste là et la rafale des tubes aussi, avec pour la suite Teddy Swims, Mr. Knoidol, tout de suite sur Fréquence 3. Et moi je reviens demain à 19h. Salut, salut, prenez soin de vous.

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